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Vous écoutez C'est formidable, votre heure hebdomadaire de musique francophone en CBC Music and CBC Radio, avec moi, Florence K. La Bronze wanted to explore the powerful metaphor of a love buried underground, but not quite dead. She sings, l'amour enterré vivant, dans la tombe de nos torses, on était si beau avant. Love buried alive in the tomb of our chests, we were so beautiful before. Here is La Bronze with L'amour enterré vivant, or Love Buried Alive.

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Here's Halo with I'm So Lucky. 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Benadista, j'ai pas kiffé comment tu m'as fait fuir. Mais tu dis que je suis tellement lucky. Tu crois que t'es one of a kind. Mais je te jure que tu fais mon possible. C'est pas facile, ce serait mentir. Tu te